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0: Eh ben, voilà. Il nous reste à jouer un petit air à notre façon.
1: Une chanson d'adieu.
0: Tu veux ?

Voici donc le microphone, madame. Ne soyez pas effrayée, cet instrument n'est pas plus épouvantable que votre aspirateur. Il happera vos paroles et par le mystère de je ne sais quelle rumination, il vous restituera, quand vous le désirerez, le plus menu de vos propos.

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Paris, France.

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7: 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La direction rappelle aux spectateurs qu'ils doivent s'abstenir de manifester de quelque manière que ce soit pendant la projection des actualités. Des mesures très sévères seront prises contre tout spectateur dont l'attitude constituerait même un commencement de manifestation.
8: Les personnes qui avaient dépassé 30 ans, pour nous c'était des vieux, et on était surtout entre jeunes, mais on avait quelques personnes plus âgées qui avaient dépassé la trentaine, qui nous servaient de support et de conseil. Et ces gens-là nous ont été précieux parce qu'ils nous ont peut-être empêchés de faire des bêtises. C'était tous des communistes. Hein. Alors donc, ils nous enseignaient le marxisme. À ce moment-là, on ne savait pas la dérive qu'il aurait 20 ans après. Hein. On croyait vraiment que c'était l'avenir de l'humanité, qu'il fallait en passer par là si on voulait que les hommes soient plus heureux, soient frères, qu'il n'y ait plus de différence ni de race, ni de sexe, etc. etc. Enfin, c'était les lendemains qui chantent qu'on apprenait là.
9: Salut tout le monde et bienvenue à vous dans ce troisième entretien avec Pierre-Alban Thomas, Pat pour ses copains.
10: Bonjour Jean-Baptiste.
9: Depuis quand tu t'appelles Pat ?
10: Depuis le cours complémentaire de Celles sur Chair. Sur mes gommes, j'avais écrit mes initiales, puis les copains m'ont dit « Tiens Pat, c'est bon ça, alors on va t'appeler Pat ». Alors je me suis appelé Pat depuis l'âge de 15 ans et on m'a toujours appelé comme ça.
9: Ce sera ton nom de résistant aussi.
10: Bah oui, j'en avais un tout trouvé, c'était pas la peine que je cherche midi à 14h.
9: Moi je croyais que le principe d'un nom de résistance c'était de se cacher. Or tout le monde sait que tu t'appelles Pat, enfin que tes copains.
10: Oui, mais enfin les Allemands, c'était pour mes copains.
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0: Avec Pat, vous allez suivre l'histoire d'un homme qui se destinait à être instituteur, mais qui a été soldat pendant presque 30 ans. Des maquis de la résistance jusqu'à la guerre d'Algérie en passant par l'Indochine, comme vous allez le voir au cours de cette série, Pat est un maquisard devenu par la suite un occupant. Cette dualité marque toute la carrière militaire de cet idéaliste né en 1922, pétri de l'idéal communiste qui l'amènera en 1940 d'abord à intégrer le réseau du Musée de l'Homme, puis les FTP, les francs-tireurs et partisans, en 1943. Au fil des années, Pat a progressivement déchanté du communisme, il se lancera même dans l'écologie politique dans les années 2000. Mais en 1940, il a 18 ans, il croit à la révolution, à la république universelle, à la paix et à la fraternité entre les hommes, des valeurs finalement communes avec certains religieux. Le communisme de ces années-là fut aussi une sorte de culte laïque. La question de Dieu et quelques autres détails en moins, Pat n'aurait-il pas fait un excellent chrétien ? Ne tiens-tu pas de la rose et du réséda, Pat ?
1: La question est magnifique. Oui, effectivement. Moi, j'ai été élevé par la famille Moreau, puisque j'étais en pension chez eux après mon certificat d'études pendant 4 ans, au cours complémentaire de celle sur chair. Et M. Moreau était un homme que j'admirais profondément. Il était humain, sérieux, il avait énormément de qualités. Il était chrétien, je le savais. Moi, je ne pratiquais pas, je n'allais pas à la messe alors que lui y allait. Mais ça ne m'empêchait pas de trouver ses qualités, de m'inspirer un peu de son mode de vie, souvent très proche de la nature, qu'il ne buvait pas d'alcool, il buvait un peu de vin simplement à midi, mais très peu. Il ne faisait pas de repas pantagruéliques. Il nous emmenait promener dans la campagne et il m'apprenait beaucoup de choses sur la nature. Donc j'aimais beaucoup cet homme, quoi, qui avait de profondes qualités humaines.

0: Et puis alors j'avais également un autre personnage que j'ai beaucoup aimé et apprécié, c'était mon oncle Lucien Bisson, qui lui était un communiste convaincu, qui a été à l'origine de ma conversion au communisme, tout au moins de mon adhésion au communisme. Il me faisait comprendre que les hommes étaient faits pour être égaux, pour vivre en fraternité, et qu'il fallait absolument trouver un régime international qui permette d'aboutir à cet objectif. Et il me disait, le seul, c'est le communisme. Il m'a marqué profondément. D'un côté, donc, l'honnêteté de M. Moreau, sa probité, ses qualités d'homme. Et puis d'un autre côté, le militantisme avec un idéal que je sentais profondément en moi, qui était de vouloir qu'il n'y ait plus de guerre, qu'il y ait davantage de bonheur sur la terre, qui était, me semblait-il à l'époque, le communisme. Voilà.
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1: La tordue chante la rose et le réséda, poème de Louis Aragon publié en 1943, appelant à l'unité de la résistance au-delà des clivages politiques et religieux. La résistance et les maquis, on en reparle aujourd'hui avec Pat avant de partir pour la guerre d'Indochine lors d'un prochain épisode. Et on va, pendant cette heure, évoquer des aspects concrets de la vie de maquisard. Comment manger, se cacher, trouver des armes, apprendre à faire la guerre. Et on l'a vu, pour schématiser grossièrement cette histoire complexe, on évoquera ces deux grandes familles de la résistance française. D'une part, les FTP, francs-tireurs et partisans, plutôt d'obédience communiste. Et d'autre part, l'AS, l'armée secrète, plutôt, pour aller vite, de droite, et pour un retour à la France d'avant la guerre. Deux familles réunies par Jean Moulin sous la bannière des FFI, Force française de l'intérieur, sous la direction de De Gaulle, qui est à Londres. Et surprise de ma part quand j'ai réalisé que de l'occupation jusqu'à nos jours, la figure du résistant n'est pas toujours systématiquement auréolée de gloire.
2: Il y avait des gens qui avaient souffert de ce que nous ayons commis des attentats à proximité de chez eux et qu'il y ait eu des représailles contre eux. Alors ces gens-là, ils disaient c'est de la faute aux maquis et ils nous disaient c'est vous qui êtes les responsables de nos misères. Alors ça, c'est une catégorie. Et puis il y avait une autre catégorie qui était les inconditionnels du pétainisme, il en restait encore, dont certains ont adhéré à la milice, puis d'autres à la LVF, c'est-à-dire la Légion des volontaires français contre le bolchevisme. Ces gens-là, ces inconditionnels du pétainisme, voire du fascisme, évidemment, étaient contre le maquis. Hein. C'était l'horreur totale, le maquis, pour eux. Dans l'ensemble, cette dernière catégorie se planquait, puis même l'autre aussi, hein, il faisait profil bas. Hein.
1: Avant d'aborder des questions concrètes à propos de la vie de maquisard que Pat rejoindra en 1943, un souvenir de l'occupation avec ses fameux bals clandestins. Comparaison n'est pas raison, mais ne pourrait-on pas s'amuser à faire un parallèle entre les adeptes des Free et autres rêves parties clandestines des années 80-90 et la jeunesse des années 40 qui fréquentait des bals clandestins? Dans les deux cas, on a des jeunes qui se planquent pour danser.
2: Des copains qui avaient l'habitude d'aller au bal. Il y avait dans le temps des assemblées avec les bals parquets qui passaient de village en village. Et un certain nombre ont pensé qu'on pouvait continuer à le faire, mais clandestinement.
1: Pourquoi est-ce que ces bals sont devenus clandestins?
2: Si on avait fait des bals aux yeux et vus de tout le monde, on aurait été ramassé immédiatement par les services allemands. Hein, ça. Dès qu'il y avait un attroupement suspect, aussitôt, il y avait un bouclage, et puis les Allemands contrôlaient les identités, puis tous ceux qui n'étaient pas tout à fait en règle, c'est-à-dire ceux qui auraient dû se trouver au service de travail obligatoire, ou bien ceux qui n'avaient pas de papier tout à fait correct, ben, tout ce monde-là partait en camp de concentration. Alors, il n'était pas question de faire ça aux yeux et vus de tout le monde. Alors donc, on allait dans le fin fond des campagnes, où on se passait de bouche à oreille le tuyau qu'il y aurait tel samedi soir ou tel dimanche soir, un rassemblement dans une grange, et puis là, il y avait toujours un accordéoniste qui était là, ou alors des phonos aussi, il y avait des phonos, mais enfin souvent un accordéoniste qui jouait, et puis on dansait là, sur le parquet du mal joint souvent, mais enfin c'était l'occasion de faire des rencontres avec les filles. C'était clandestin, c'est-à-dire qu'il fallait que seuls ceux qui participaient en connaissent l'existence, le lieu, la date, mais que ça ne s'ébruite pas, afin que de mauvaises oreilles puissent en profiter pour dire ça aux Allemands.
1: Est-ce qu'il y a un chanteur, une chanson ou une musique qui symbolise pour toi ces moments-là, ces bals clandestins?
2: Il y avait Lili Marlène, mais qui avait une consonance allemande très prononcée, mais enfin qu'on chantait nous aussi. Hein.
1: Tout le monde se l'accaparait d'ailleurs, hein, cette chanson-là. C'est une chanson pacifiste d'ailleurs, hein. On lui a fait un bien mauvais procès à cette pauvre Lili Marlène.
2: Oui, c'est pour ça qu'on ne la rejetait pas. Et il y avait une parodie de Lili Marlène que Raymond Casas se plaît à chanter. Il chantait ça avec des copains dans des cafés parfois, devant des Allemands ébahis qui ne comprenaient pas un mot, puisque c'était en français, c'était une parodie en français, et qui applaudissaient à tout rompre, croyant que c'était la véritable parole en français du véritable Lili Marlène. Tu pourras demander à Raymond Casas qui te la chante et il s'en fera un plaisir.
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0: Le résistant FTP et maquisard Raymond Casas chante Lily Marlène, où l'on comprend bien dans la chanson que la situation militaire n'est pas à l'avantage des nazis. Le vent tourne en 43 avec leur défaite devant Stalingrad, qui symbolise le virage de la guerre.
1: Dans le sud du front de l'Est, décrochage devant la pression de l'ennemi. Les forces européennes préparent une contre-offensive.
0: Plongé avec Pat dans la vie et l'organisation de la résistance, on va voir ce que sont les mouvements, les réseaux et les maquis.
2: Les mouvements partent du bas de l'échelle, c'est-à-dire des gens qui ont des affinités religieuses, politiques, professionnelles, et qui se regroupent et qui disent « on va lutter contre les Allemands ». Ça forme des mouvements. Parmi ces mouvements, nous, on avait le Front National, très à gauche, avec un grand nombre de communistes à la tête. Il y avait Libération, Libération Nord, Libération Sud, l'ORA, l'Organisation de Résistance de l'Armée. Il y avait l'Armée Secrète. Tout ça, c'était des mouvements qui sont partis de la base. Et puis, à côté de ça, il y avait des réseaux. Les réseaux, eux, partaient du sommet, c'est-à-dire étaient dirigés par De Gaulle, qui lui avait des personnes compétentes et de confiance, qui formaient des réseaux. Alors ces réseaux, il y en a eu pas mal, il y a eu le BCRA, et puis il y a eu des réseaux qui ne dépendaient pas de De Gaulle, mais qui dépendaient directement des Anglais ou des Américains. C'était le cas du SOE anglais et du OSS américain. Alors tout ça, ça partait de la tête, qui distribuait les rôles à des gens de confiance, qui eux-mêmes recrutaient des chefs de sous-réseau, qui eux-mêmes descendaient vers la base pour former des groupes plus ou moins organisés d'ailleurs, mais enfin qui dépendaient toujours de quelqu'un dirigé et qui recevait des ordres d'en haut. Alors maintenant, le mot maquis, alors ça c'est tout autre chose. C'était des groupes d'individus qui dépendaient de mouvements ou de réseaux d'ailleurs, et qui se regroupaient dans la forêt clandestinement avec des armes et qui entreprenaient des actions contre l'ennemi. À l'origine, le mot maquis est venu d'un terme corse. Lorsque les Corses voulaient se cacher des gendarmes, ils allaient dans le maquis des broussailles et des arbrisseaux à hauteur d'homme. Et quand les Allemands sont arrivés en France métropolitaine, les Français ont dit on va faire comme les Corses, on va s'en aller dans la forêt. Comme ça que le mot maquis est né. Et du mot maquis est né le terme maquisard.
3: Ils se sont enfuis dans la nuit pour ne pas aller en Allemagne, quittant leurs parents, leurs amis, se cachant dans la montagne. 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

0: pays.
1: Le maquis n'est pas forcément permanent.
2: Oui, exactement, c'est ça. On était dans un maquis, mais pas à demeure, quoi. On restait 15 jours, 3 semaines, 1 mois dans le maquis, puis pour ça, on rentrait dans, chez soi, dans des fermes, parce qu'il y avait une question de ravitaillement. C'était, dans un maquis, c'est pas facile à ravitailler les gens clandestinement. Donc, on était bien content de retrouver des penates avec l'assiette chaude sur la table, hein. Le mot résistance, il n'est apparu que lentement. On ne l'employait pas à tout va comme maintenant. Mais des gens qui résistaient, oui, on en a entendu parler dès le début, puisque nous, on a fait partie du premier mouvement qui a été constitué dans le département. Il était constitué par des camarades de l'école normale et d'autres des auberges de la jeunesse. Et il avait pris pour nom France Liberté. C'était un de nos camarades de l'école normale qui s'appelait Pierre-Maurice Dessinges qui avait choisi ce nom-là pour le sous-réseau qu'il avait formé, plus ou moins rattaché au réseau du Musée de l'Homme, qui a été définitivement rattaché après la guerre et qui était initié à Paris par le colonel Ouette, qui était un des amis de Pellerot, c'est comme ça qu'on a pu entrer dans ce réseau, et puis Ville 2, qui était un ethnologue, voilà, comme Germaine Tillion, qui en a fait partie elle aussi. J'avais des amis communistes, quoi, qui m'ont tout de suite dit qu'il y avait un mouvement qui s'appelait le Front National, qui avait une partie qui était l'aspect militaire du Front National, qui était les FTP, francs-tireurs et partisans. J'en ai entendu parler en 1943, sans y adhérer, parce que c'était vraiment flou. Il était appelé pour le service du travail obligatoire, ce qui a précipité les choses. Et ce sont des amis, justement, du Front National, qui nous ont indiqué des adresses pour aller rejoindre les armées de Gaulle, en passant par l'Espagne. Ils nous ont donné une adresse à Toulouse, d'un jeune couple communiste. C'est un peu curieux que ce soit des communistes qui nous aient indiqué la manière d'aller rejoindre De Gaulle, mais enfin, la résistance n'avait pas d'étanchéité. Hein. Tout était bon pour la résistance, que ça vienne de De Gaulle ou que ça vienne des cocos.
1: On le précise à nouveau, le Front National dont il est ici question n'a rien à voir avec le parti fasciste de la famille Le Pen, qui a d'ailleurs odieusement volé ce nom de résistance. On en revient à Pat et à son projet de 1943 de rejoindre les forces françaises libres en quittant la France par l'Espagne.
2: Il y a, je crois, 30 000 à peu près Français qui ont réussi à passer en Afrique du Nord par l'Espagne en transitant par le camp de Miranda. Mais à ce moment-là, c'était très vague dans nos esprits. Hein. On savait qu'on avait des possibilités d'être arrêté par on appelait ça les carabiniers, c'est pour le nom d'ailleurs, mais enfin, dans le maquis, on disait les carabiniers espagnols. Et on avait reçu des courriers de camarades qui avaient réussi le passage et qui envoyaient des cartes à partir d'Afrique du Nord. Donc on disait, c'est possible. D'ailleurs, c'était le seul moyen vraiment connu d'un passage vraisemblablement possible. À Toulouse, ce couple nous donne 3 adresses. Une première à Lourdes, une deuxième à Naï, Quarazenaï exactement, et puis une troisième à Pau. On dit, on va commencer par la première, celle de Lourdes. On devait, sur le quai de la gare de Lourdes, contacter quelqu'un qui tenait un journal dans la main gauche. On arrive à la gare de Lourdes, puis on regarde par la vitre, et puis effectivement, sur le quai, on aperçoit un homme avec un journal tenu de la main gauche. On dit, ça y est, le voilà. Quand même, par prudence, on ne va pas descendre tous les trois, là, boum. Jean descend et remonte dans le train, un moment après, et il nous dit, les gars, la gare est cernée. Qu'est-ce qu'il y a eu exactement, on ne sait pas, mais la gare est cernée. Et cet homme-là a réussi à déjouer les contrôles et entrer sur la gare pour nous prévenir de façon à ce qu'on ne tombe pas dans une rafle à la sortie de la gare. On reste dans le train, puis le train continue sa route et on descend à la gare de Quarazenaï. Et là, on avait une autre adresse, le nom est resté,

0: La moitié avait plus de la trentaine, et puis l'autre moitié était des jeunes d'une vingtaine d'années. Les anciens, c'était tous des communistes recherchés, donc qui se planquaient parce qu'ils étaient obligés de vivre dans l'illégalité. Et puis les jeunes, c'était des gars comme nous, ceux qui nous hébergeaient, nous ont dit voilà, la radio de Londres et puis la direction des FTP recommande de ne plus tenter le passage vers l'Espagne. Ça risque d'être un internement prolongé quand aura lieu le débarquement, puisque le débarquement doit avoir lieu assez prochainement. Et il vaut mieux s'organiser en maquis, être actif, faire des actions contre les Allemands, contre les miliciens, contre le régime de Vichy, plutôt que de tenter un passage en Espagne et puis être là-bas pendant des mois peut-être, interné. Mes trois copains m'ont dit, oh non, nous ça ne nous intéresse pas de rester là. Et un beau matin, je me réveille, les couches étaient vides. Dans la nuit, mes trois copains avaient disparu. À la gare de Pau, en arrivant, il y avait une rafle. Ils ont été raflés tous les trois. Ils ont été envoyés tous les trois au fort du Ha, près de Bordeaux. Et de là, à Compiègne, tous trois envoyés en déportation, chacun dans un camp différent. Et en passant par le train à la gare de Blois, Jean Rilly, sur le dos d'une étiquette de peau de moutarde, il a griffonné une lettre à ses parents. Il l'a glissée par un interstice du wagon à bestiaux, bien sûr, dans lequel ils étaient. Il a vu qu'on passait dans la gare de Blois. Et il y a un cheminot qui a remis le petit mot à ses parents. Quand, après la guerre, je suis allé voir les parents, ils m'ont montré le petit mot qui disait qu'il partait pour aller travailler en Allemagne.
1: Aller en Allemagne, c'est partir pour le bagne.
2: Ce groupe affilié FTP, donc que vous rencontrez près d'Arthez-Dasson, est composé de combien de personnes?
0: 17 en tout. Il y en avait à peu près la moitié qui étaient des anciens, hein, des hommes de plus de 30 ans, l'autre moitié qui étaient des jeunes d'une vingtaine d'années. On a quitté ce lieu-là, trop proche de la route, et on est monté dans la montagne et on a occupé des cabanes de bergers. On voyait de très très loin si des éléments avaient pénétré dans la montagne, on les aurait vus. Et puis les bergers nous avaient prêté très aimablement certaines cabanes désaffectées qui n'occupaient pas.
2: Ça veut dire 17 bouches à nourrir.
0: Oui, mais c'était bien organisé. Hein. Les FTP de la région avaient prévu tout notre ravitaillement avec des fermiers des environs qui nous réservaient de la nourriture. Il y avait une personne qui apportait du pain, qui était déposé dans une grange qui était au pied de la montagne. C'était les FTP qui avaient pris tout ça en main. Les habitants, les fermiers étaient très sympas à notre égard. Alors on allait très régulièrement, deux ou trois fois par semaine, dans telle ferme une fois, dans telle autre ferme une autre fois, etc. Et les gens nous donnaient à manger. On avait en particulier de la broye, une bouillie de farine de maïs, et puis du groy, qui était un fromage délicieux fait avec le petit lait après la fabrication du fromage du Béarn.
2: Dans son maquis du Sud, Pat découvre l'un des principes de base de la guérilla, principe qu'il retrouvera plus tard en Indochine et en Algérie. Pas de résistance sans soutien de la population et notamment des paysans.
0: Paysans et autres, hein, parce que il y avait aussi dans les villages, il y avait des petits commerçants qui nous donnaient aussi des boîtes de conserve ou des choses comme ça. Puis il y avait le boulanger qui nous fournissait en pain. Quand on était de tout petits groupes, on arrivait toujours à se débrouiller. On envoyait des copains trouver des fermiers connus. Ils rapportaient toujours des patates. Il y avait des abattages clandestins de bêtes. Et on manquait de pas grand-chose, hein, finalement. On était même certainement mieux nourris dans les maquis que ne l'étaient certains citadins dans les grandes villes. Mais lorsque le groupe augmentait en nombre, c'était beaucoup plus difficile. C'est ainsi que quand on s'est trouvé à 150 à Souhem, entre Salbris et le département du Cher, où on avait formé un maquis, mais ça c'était en 1944. Hein. Ce maquis s'est formé tout de suite après le débarquement et il a été attaqué par les Allemands le 17 juin. Mais alors là, on avait des difficultés de ravitaillement.

0: parce que pour nourrir 150 gars, ben on était obligé d'avoir une roulante, et ça faisait de la fumée. Et quand l'avion, Fieseler torche de l'avion d'observation allemand passait, et s'il prenait des photos, il voyait qu'il y avait de la fumée à cet endroit-là. On ne pouvait pas éteindre la fumée, hein. On essayait bien, mais ça ne voulait pas s'éteindre. Et puis alors, il y avait aussi le fait que des habitants de Souhem ou des environs, ou de Ménétréol, venaient régulièrement nous apporter, soit par camionnette, soit par une remorque derrière un vélo, nous apporter du ravitaillement. Et ça, c'était assez indiscret, hein, parce qu'il en faisait quand même, pour 150 bouches à nourrir, il en fallait de grosses quantités. Comme il y avait des habitants qui étaient pro-allemands, ce qu'on appelait des collabos, eh bien, ils n'ont pas manqué de prévenir la Gestapo ou la police allemande. Hein. D'ailleurs, il y a un interprète français qui nous a confié après que même le colonel ou le commandant, je ne me souviens plus, allemand commandé à Bourges, lui avait dit « Ce sont des Français surtout qui nous renseignent ». Voilà. C'était indiscret, notre présence dans le maquis de Souhem.
1: Juste avant qu'on parle de Souhem, je voudrais juste revenir sur la montagne. Vous avez des armes dans le sud ?
0: Non, on a quelques malheureux pistolets qui remontent à quelques années. Hein. Une ou deux mitraillettes Sten qui sont apparues là, on ne sait pas comment. Quelques mousquetons, on n'a rien d'autre. Tout au début, en 1940, les mouvements étaient disparates, étaient bordéliques, bon, tout ça. Mais peu à peu, ça s'est organisé. Quand le Parti communiste a pris vraiment position nette contre l'occupation allemande, c'était Tillon qui en était à la tête, hein, a organisé les FTP d'une façon tout à fait militaire. À nos échelons, on connaissait les chefs régionaux et nos chefs locaux de Kouaraznaï. Eh bien, c'était Auguste ou Arthur, il avait ces deux prénoms-là. Et puis alors, on avait un homme assez extraordinaire qui se prénommait Maurice et qui s'appelait Werner Waldeyer. C'était un Allemand. On avait deux Allemands avec nous parmi les 17 qui composaient le maquis de Kouaraznaï. On avait deux Allemands avec nous, donc ce Werner Waldeyer, qui avait purgé 2 ans d'internement en Allemagne, dont 9 mois de camp de concentration à Wuppertal. Mais ça, c'était en 1933, hein, 33-34, 35. Donc il a profité de ce qu'il était libéré de ses 2 ans d'internement pour prendre la poudre d'escampette. Il est parti en Hollande où il a trouvé une femme avec laquelle il s'est marié, en Belgique après ça, et puis il est revenu dans le sud de la France. Comme il était recherché, il a été interné au camp de Gurs. Comme il était malade, il avait perdu un poumon quand même, en déportation. Hein. Et il était tuberculeux, donc il a réussi à se faire hospitaliser, et puis il est parti, il a rejoint le maquis, il n'a pas retourné au camp de Gurs. Et sa femme venait le voir de temps en temps. Et puis le deuxième Allemand, c'était un Sarrois qui avait fait les brigades internationales, qui nous a raconté toutes ses aventures, les combats auxquels il avait participé pendant

0: Spanish Bombs, hommage des Clash à la courageuse résistance des Républicains lors de la guerre d'une Espagne que les démocraties occidentales, France du Front Populaire y compris, laissèrent tomber entre les mains des fascistes. Retour vers 1943 et vers Pat qui fait ses classes dans son maquis des Pyrénées vers Quaraznay. Notre jeune apprenti guerriero, trop jeune pour avoir fait son régiment, ne connaît rien ni à la guerre ni même au maniement des armes. Pat va notamment apprendre à commettre des attentats, des sabotages et à manier des explosifs. Il va devenir un terroriste.
1: On avait eu le renseignement que l'explosif était planqué dans un coin de la carrière, dans une baraque spéciale où il était. Alors on avait décidé donc d'aller se servir. Alors c'est ce qu'on a fait un jour, une nuit plutôt. On est allé fracturer les portes du dépôt, puis on a tout embarqué, l'explosif, le cordon détonant, la mèche lente, les détonateurs, tout ce qu'il faut.
0: T'avais jamais manié d'explosif avant, toi?
1: Alors jamais, j'ai découvert ça là-bas. On a fait sauter un pont à Tarbes. Comme on n'avait pas de minuteur, on était obligé de calculer à peu près le moment où le train allait passer. On mettait un dispositif, une mèche lente, qu'on allumait quand on apercevait le train au loin, en espérant que la charge allait sauter sous le train. Malheureusement, la charge a sauté avant le passage du train, ce qui fait que le pont sur lequel on l'avait mise s'est écroulé et le train a pu s'arrêter à temps. Un déraillement raté. Ça a fait quand même beaucoup de bruit dans le coin, puisque je suis allé le lendemain me faire couper les cheveux. Tout le monde ne parlait que de ça, dans le salon de coiffure.
0: Tu descendais quand même au village ou en ville?
1: Oui, de temps en temps, il fallait bien. Et là, d'autant plus qu'on m'avait envoyé aussi pour écouter puis savoir ce que disaient les gens.
0: Un gars qui descend de la montagne, mal rasé, avec les cheveux plus ou moins longs, des vêtements...
1: Non, on avait les rasoirs, on était bien rasés. On était sapés à peu près correctement. Et puis, les contrôles n'avaient lieu que épisodiquement. On pouvait circuler quand même dans les villages sans être contrôlé. Hein. C'était pas... Non.
0: Cela dit, tu es un jeune homme de 21 ans qui n'a aucune culture des armes. Pour le coup, tu apprends sur le tas, quoi.
1: Ah oui, parce qu'on avait... il fallait bien occuper notre temps dans le maquis. On avait l'éducation physique pour se maintenir en bonne condition physique. Et puis, on avait des cours d'instruction militaire par ceux qui avaient fait leur service et qui nous enseignaient, à nous, les rudiments du métier militaire. Aussi bien sur la connaissance des armes que sur un simple tactique. Voilà.
0: Ça veut dire qu'il y a une discipline. Est-ce que c'est comme à l'armée, finalement, il y a un chef qui donne des ordres et puis, quand on est maquisard, on obéit?
1: Bah oui, bien sûr. S'il n'y avait pas de chef, ce serait le bordel. Hein. On était tout à fait conscients qu'il fallait avoir des chefs. Et puis, d'ailleurs, on les aimait, nos chefs. On les considérait non seulement comme des copains, mais comme des gens de bons conseils qui avaient une expérience qui nous était nécessaire, nous qui n'en avions pas. Expérience militaire, expérience politique, expérience syndicale et autres. Hein. Et on avait des cours, non seulement d'instruction militaire, mais d'instruction politique aussi. Parce que c'était tous des communistes. Hein. Alors donc, ils nous enseignaient le marxisme. À ce moment-là, on ne savait pas la dérive qu'il aurait 20 ans après. Hein. On croyait vraiment que c'était l'avenir de l'humanité, qu'il fallait en passer par là si on voulait que les hommes soient plus heureux, soient frères, qu'il n'y ait plus de différence ni de race, ni de sexe, etc. etc. Enfin, c'était les lendemains qui chantent qu'on apprenait là. Très copain, mais en même temps conscient de la nécessité d'une discipline. On appelait ça la discipline librement consentie. C'était le terme qui était employé. Et c'était vrai. Personne n'aurait jamais songé à désobéir. Les ordres qui nous étaient donnés étaient toujours des ordres sensés. Et s'il y avait quelque chose qui ne nous plaisait pas, on le disait. C'était très bien compris. On n'a jamais eu de problème de ce côté-là.
2: Près de Chalon-sur-Saône, un attentat fait 18 morts, 32 blessés graves. À Grenoble, une explosion détruit des quartiers entiers, 1500 blessés. À Bourg-en-Bresse, les boutiques sont saccagées le jour des obsèques du général de Benet. Telles sont les œuvres de terroristes étrangers et presque tous juifs. Arméniens, juifs polonais, espagnols rouges. À la violence, devait déclarer M. Darnan au nom du chef du gouvernement, nous répondrons par une répression juste mais implacable.
0: Toujours en 1943, après la dissolution de son maquis du Sud, suite à des événements qu'on vous a déjà racontés dans de précédents épisodes, Pat revient en Loir-et-Cher où on lui demande d'organiser un groupe de résistance FTP. Comment ça marche? Comment on fait?
1: J'ai contacté deux camarades que je connaissais, en particulier André Vieuguet, qui était instituteur à Saint-Georges-sur-Cher, et puis son directeur qui s'appelait Marcel Bizot. Alors je les ai contactés pour leur dire, eh ben voilà, moi j'étais dans les Pyrénées, dans les FTP, je savais qu'eux aussi étaient en plein dans la résistance et qu'ils avaient créé des groupes FTP dans les environs, à Saint-Georges et à Montrichard. Et alors ils m'ont dit, oh mais c'est formidable, essaye de former un groupe à Saint-Aignan aussi. Et comme j'avais aussi des amis à Mareuil-sur-Cher, dont les frères Marida, des clandestins leur faisaient passer le Cher, ils faisaient passer de la ligne de la zone occupée à la zone non occupée, et je les ai contactés aussi, et ensemble nous avons décidé de faire un petit groupe à Saint-Aignan. Et comme les frères Marida, je pensais qu'il y en avait un des deux qui aurait pris la tête de ce groupe, mais ils m'ont dit non, nous on a des fonctions qui nous sont données par la hiérarchie des FTP, des fonctions autres, donc si tu veux prendre cette responsabilité de créer le groupe à Saint-Aignan. C'est donc ce que j'ai fait avec quelques camarades sûrs, 5 ou 6 d'abord, puis le groupe a grossi, et est devenu au mois d'août 1944 une compagnie.
0: Il y a une question essentielle qui se pose, c'est celle de la confiance.
1: La confiance, évidemment, ça ne s'achète pas, hein. Ça se donne. On avait confiance les uns les autres, et on avait de bons amis, de bons camarades de longue date. On savait que ceux-là ne pourraient pas trahir, et donc on se confiait à eux, on leur disait « veux-tu faire partie de notre groupe ?» ou on y allait sur la pointe des pieds quelquefois, parce qu'il y en avait qui étaient réticents par rapport à leur famille, qui ne voulaient pas embêter, quoi. Et donc, certains d'autres étaient enthousiastes et on marchait à fond dans l'affaire. Voilà comment on a progressivement constitué ce groupe.
0: Un point de détail, j'ai l'impression que l'école normale et que globalement le milieu enseignant a produit beaucoup de résistants.
1: Ah, si, c'est absolument exact. Hein. Moi, j'avais beaucoup de camarades de l'école normale qui ont été des résistants, qui ont fait leurs preuves, hein. Ça, c'est incontestable. Si on veut faire la moyenne des Français, les enseignants sont au-dessus de la moyenne, nettement.
0: Et les ouvriers aussi?
1: Oui, les ouvriers aussi, les paysans moins, mais les ouvriers aussi. Les paysans, c'était surtout l'aide qu'ils nous apportaient. Enfin, il y en avait qui étaient tout à fait à la hauteur et en avant. Il y avait par exemple Delaunay, qui était un viticulteur, qui était avec Bizot, dont je parlais tout à l'heure. Bizot étant le responsable politique, Delaunay étant le responsable militaire interrégional, s'il vous plaît. C'était un viticulteur de Saint-Georges-sur-Cher. Il ne faut pas catégoriser, il faut pas... Non, il y avait une majorité d'enseignants, c'est vrai, mais il y avait aussi beaucoup d'ouvriers, et puis il y avait également des paysans, mais en nombre moindre.
0: Les missions que vous vous donnez avec ce groupe FTP que vous créez en Loir-et-Cher, diffusion de tracts, petit sabotage, recrutement, liaison, recherche d'armes. Comment on fait pour trouver des armes?
1: Ce sur quoi on comptait beaucoup, c'était sur les parachutages. Parce que là, vraiment, les parachutages ont été notre moyen d'approvisionnement principal. Certains ont été complètement ratés, les parachutages, mais d'autres ont pleinement réussi.
0: On va en reparler, justement, de la quête des armes. J'en reviens à la diffusion de tracts.
1: Nous étions bien structurés. À Paris, il y avait des imprimeries clandestines, dans la région parisienne surtout. Mais il y en avait aussi ailleurs, des imprimeurs qui préparaient des affiches, préparaient des journaux, préparaient des tracts, préparaient tout ça pour le gouvernement de Vichy et quelquefois pour les Allemands, obligés, et qui clandestinement la nuit en faisaient pour nous. On s'amusait à en afficher des tracts, faute d'affiches, parce que des affiches, on en avait quelques fois, mais c'était de mauvaise qualité souvent, ou bien trop petites. Quand on avait la chance d'en obtenir, on les affichait. Faute d'avoir des affiches, eh bien, on se contentait de tracts qu'on affichait un peu partout, comme ça les gens, en passant, les lisaient.
0: Petit sabotage, est-ce qu'il fallait en référer systématiquement à une hiérarchie ou est-ce que vous aviez une autonomie ?
1: Ah oui, on avait beaucoup d'autonomie. On recevait des directives générales, par exemple, faites des sabotages, faites des attentats. Quelquefois, on nous suggérait de le faire à tel ou tel endroit ou contre telle et telle personne. Mais c'était uniquement des suggestions, beaucoup plus que des ordres. Après, c'était à nous de voir comment on pouvait procéder pour le faire, si c'était valable, si c'était faisable, si c'était rentable, s'il n'y avait pas de conséquences tragiques possibles sur la population, parce que ça, c'était énorme. Et on a fait certaines actions qui ont été très mal vues par la population, parce qu'il y a eu des représailles de la part des Allemands. Et après, ben, c'était nous qui étions tenus pour responsables au préjudice de la résistance.
3: Français. Contre des officiers de l'armée d'occupation, des coups de feu ont été tirés. 2 morts. 50 Français ont, ce matin, payé de leur vie ces crimes sans nom. 50 autres seront fusillés demain si les coupables ne sont pas découverts. Un ruisseau de sang coule à nouveau sur la France. La rançon est affreuse. Elle n'atteint pas directement les vrais coupables. L'étranger qui ordonne ces crimes sait bien qu'il meurtrit la France en pleine chair. Dressez-vous contre ces complots. Aidez la justice. Un coupable retrouvé et 100 Français sont épargnés. Je vous jette ce cri d'une voix brisée. Ne laissez plus faire de mal à la France.
4: Ils ont bravé tous les périls dans leur âpre lutte secrète. 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

0: Le travail de liaison, en quoi ça consiste?
1: La liaison, c'était d'avoir des contacts entre nous, d'un maquis à l'autre, de façon à ne pas se gêner, à délimiter nos zones d'action et puis nos objectifs. Donc on essayait de faire au mieux pour qu'on soit efficace sans se gêner.
0: Mais comme on l'a vu, impossible de faire de la résistance armée sans armes. Ces armes, Pat va finalement en obtenir auprès des Anglais en passant par un agent britannique du Special Operation Executive, le SOE, un agent qui a été parachuté en France et qui s'appelle Pauline. Et Pauline est une femme.
1: Elle avait beaucoup d'aura, elle avait une très forte personnalité et elle faisait impression sur tous ceux qui la côtoyaient. Comme d'une part, on savait qu'on était tributaire d'elle pour avoir des armes, que d'autre part, elle avait cette tolérance d'accepter toutes les opinions politiques à condition qu'elles ne soient pas dévoilées. Elle avait des grandes qualités de femme d'action. Ben, tout ça a fait qu'on l'a plébiscitée et puis qu'on s'en est remis à elle pour beaucoup de choses. Très, très, très estimée de tous.

0: ceux du Maquis, encore une chanson de la résistance que nombre de résistants ne découvriront qu'après la guerre. Vous êtes toujours avec Pierre-Alban Thomas pour évoquer l'union sous la bannière des forces françaises de l'intérieur des deux principaux mouvements de la résistance. Une union qui permettra à des francs-tireurs et partisans de recevoir des armes de la part des Anglais. Ce sera le cas du groupe de Pat qui, en échange de ses armes, s'est engagé à ne pas faire de politique au Maquis et donc à ne pas promouvoir le communisme. Mais cette union entre FTP et armée secrète ne s'est pas forcément toujours bien passée partout.
1: C'était variable selon les régions. Je sais qu'il y a certaines régions où ils n'ont pas pu s'entendre. Nous, dans le Loir-et-Cher, et dans le sud du Loir-et-Cher et le nord de l'Indre, on s'est parfaitement bien entendu. C'est grâce justement à l'esprit de tolérance des chefs de part et d'autre que tout s'est bien passé. Pauline a eu une action bénéfique, on s'est bien entendu, on a formé cet énorme élément qui s'est appelé les Maquis du Nord-Indre et Sud-Loir-et-Cher, constitué à la fois de deux bataillons de l'armée secrète et deux bataillons FTP, et auxquels ont été rattachés deux autres bataillons FTP, ceux des frères Briand. Tout cet ensemble-là a fait, avec notre volonté commune d'avoir pour objectif essentiel de chasser les Allemands de France, que tout s'est bien passé, qu'on a obéi aux ordres qui nous étaient donnés, qui nous venaient donc en grande partie de Londres. Enfin de Londres, de Gaulle, hein, via Londres, enfin via la BBC et puis les services secrets britanniques.
2: Ici Londres. Les Français parlent aux Français. Veuillez écouter tout d'abord quelques messages personnels.
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0: Si je te dis l'électricité sera coupée trois fois.
1: Ah oui, c'était l'un des messages pour des armes avec Pauline, pour un parachutage à Chancol, près de Celles-sur-Cher, c'est ça?
0: Bravo, parce qu'il s'est un peu écoulé.
1: Comme tu l'as redit, ce message, ça me... on écoutait fébrilement le soir les messages qui pouvaient nous être transmis par la radio de Londres. Il y a eu un autre message, mais je l'ai oublié, celui-là, qui nous disait qu'on aurait un parachutage à Gy-en-Sologne.
0: Saint-Philippe, roi de France.
1: Voilà, c'est ça. Et on a tendu l'oreille de nombreuses fois, puis il n'y avait rien qui passait. Puis un soir, on a entendu le message passer plusieurs fois. À chaque fois, on était heureux comme tout et on s'en allait à Gy-en-Sologne réceptionner le parachutage. Et puis, rien. Alors au bout de plusieurs jours, on s'est lassé puis on n'a plus écouté. Alors je ne sais pas s'il est repassé encore, je ne me souviens plus bien. Très peu de temps après, un soir, il y a un avion qui a tourné au-dessus du village de Châtillon-sur-Cher. Et un de nos amis, qui s'appelait Nog, était boulanger. Il avait un four qui donnait sur une petite cour intérieure. Et les flammes étaient très, très, très voyantes à l'intérieur de cette cour qui était murée. Vue d'en haut, ça devait faire une flamme assez intense. Et il était donc en train de faire son pain sur la fin de la nuit, la deuxième moitié de la nuit. Il entendait cet avion tourner, puis... Oh. Et puis à un moment donné, l'avion a baissé, est allé à l'extrémité du village, et puis a largué des containers soutenus par des parachutes. Il n'en croyait pas ses yeux. Alors il a vite envoyé son mitron, qui est allé prévenir tous les camarades de la résistance du coin, pour leur dire, venez avec vos tombereaux, mais le temps que les paysans attellent leurs tombereaux, qu'ils les mettent en route, puis ils n'étaient pas tous à proximité, il y en avait qui étaient à plusieurs kilomètres. Hein. Alors le temps qu'ils se mettent en branle et tout ça, l'imbécile de garde champêtre a prévenu la gendarmerie, qui a aussitôt prévenu les Allemands de Romorantin, qui sont arrivés avec des camions, qui ont tout embarqué, et quand nos chartiers ont voulu prendre les armes, ben, il n'y en avait plus, ils étaient partis, et c'est les Allemands qui les avaient eus.
0: L'avion a cru que la flamme du fournil était le...
1: Il n'y a pas d'autre explication possible. On voit que celle-là. Un aviateur qui n'avait pas d'expérience, vraisemblablement, et qui n'a pas attendu que le signal conventionnel soit donné au lieu précis, qui était quand même à 4 ou 5 kilomètres de là. Il a vu du feu, il a voulu se débarrasser de son chargement. Hein. Ça, c'est à peu près ça la seule explication, on n'en voit pas d'autre.
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0: Les 13 et 14 août 1944, donc le débarquement allié, a déjà eu lieu le 6 juin. Quelles sont les instructions ?
1: Commettre des attentats, le faire des sabotages, sans nous donner de précision sur... C'était à nous de voir selon le... Alors on avait décidé un jour d'aller poser des mines sur la route entre Noyers-sur-Cher et Thésée, auprès du pont de Chaumillon. On a placé des mines sur la route et puis on s'est mis dans le ruisseau voisin et avec l'intention de tirer sur le véhicule qui aurait été la victime de notre piège. C'est tout.
0: Or, cette action aura des conséquences sur le village de Chaumillon.
1: Oui, les Allemands ont eu des pertes. Des habitants du coin qui ont observé de loin nous ont dit qu'ils avaient vu plusieurs civières sur le bas côté de la route. Étaient-ce des civières pour des tués ou des blessés? On ne sait pas. Je suppose que c'était uniquement des blessés, parce que si ça avait été des morts, je suppose que leur réaction aurait été beaucoup plus virulente qu'elle n'a été. Toujours est-il que le village de Chaumillon, ils l'ont incendié. Et puis ils ont tiré, ils ont blessé plusieurs personnes, ils ont tué un petit garçon de 14 ans qui essayait de sauver ses chèvres du feu de l'écurie dans laquelle elles étaient. Quand on fait une action, on espère qu'il n'y aura pas de répercussions fâcheuses, mais il y en a eu à d'autres occasions. Hein, et on hésitait toujours à en faire pour ne pas avoir à déplorer des victimes civiles par représailles. Ça s'est toujours fait, hein. Toutes les armées du monde ont procédé ainsi. Moi qui fais l'Indochine, l'Algérie, eh ben, on faisait exactement comme les Allemands. Quand on était victime d'un attentat ou d'un sabotage, eh ben, on s'en prenait sur les populations voisines du lieu où avait eu l'attentat ou le sabotage. Et les Allemands, ils faisaient déjà comme ça avant.
0: Alors, quand tu dis « on », c'est l'armée française. Oui, hein. Il se trouve que toi, tu n'as pas pratiqué justement ce genre de méthode.
1: Oui, je n'ai pas pratiqué personnellement, mais j'y ai été mêlé malgré tout. Hein, parce que du moment que je ne m'y suis pas opposé, j'étais consentant.
0: Et voilà les amis, c'est la fin de ce troisième entretien. Merci à Pat qu'on retrouve très bientôt sur cette même antenne. 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Salut!
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0: Non.
1: Okay.

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Qu'est-ce que j'ai à voir avec Georges? Rien, en fait. Parce que si on réfléchit bien, moi, je suis un vrai démocrate. Georges est un fasciste de merde. Un fasciste de merde.

Marie Galante, où ce n'était pas tant que les temps d'antan étaient restés là. C'est vrai, on pouvait y croiser des cabrouets traînés par des zébus, respirer soudain l'odeur de Vesoul, s'arrêter sur une route auprès d'une plaque à manioc encore en activité. Mais tout ça était sans importance, dans la mesure où tout ça changerait à force. Ce vent d'hier n'était pas dépassé. Voilà tout. Il y avait dans l'air une qualité de choses lisses et tout égales qui planait sans bouleverser. Dans les détours des chemins, on trouvait encore des ombrages de mystère. Et quand on envisageait d'en bas la portée du plateau central, avec ce vert qui parcourait partout comme un seul tablier, on comprenait la familiarité des choses.

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Je vous dis, ah, je ne connais rien de plus beau pour exprimer la confiance et l'abandon d'amour. Rien au monde de plus beau. 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En auto, il n'y a rien du tout. Aucune confiance. Rien. C'est de la vulgarité, tout bonnement. Non, non, et non. Elle n'est pas à cheval sur la moto. Elle est assise d'un côté. 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Où ça? Non, monsieur. Pas à Marie Galante. Il n'y a qu'ici où tu peux les croiser. Vieux comme jeunes. Ce n'est pas réservé à l'amour flambant neuf. Papa, maman, cousin, cousine. Comme ça, en abandon et douceur. C'est tout à fait sans y penser. C'est naturel. Un seul mouvement. Qu'est-ce que vous criez là? Non, non. Si un seul veut commencer, la vitesse, les désagréments, il ne reste pas toujours à Marie Galante. On n'a pas de temps.

la femme qui conduit et l'homme derrière. Et pourquoi pas? Remarquez, l'homme n'a pas la tendresse, le mouvement, la grâce. C'est fait comme ça dans le monde. Si vous voulez changer ça.

ces Indiens, ils sont incroyables. Ils sont d'une hospitalité, une chaleur, on pourrait dire une chaleureusité. Ouais, pourquoi pas. Les Orientaux, quand même, ils ont, je sais pas comment ça se passe dans leur, dans les gènes, l'hospitalité chez ces gens-là, cette chaleur. Et l'Orient, il est grand, l'Orient, hein, entre le Proche-Orient, le Moyen-Orient, l'Extrême-Orient. Waouh. Si on pouvait mélanger tout le meilleur de l'Occident avec tout le meilleur de l'Orient, putain, on pourrait faire une belle planète, un beau monde.

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Il faudrait que je me débrouille pour sauter sur ce guet. Ça va être périlleux, mais hop là, Indiana Jones ferait pas beaucoup mieux.

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0: Oh.
1: C'est répugnant. Bon, celle-là, à la rigueur, hein. Ça, c'est obscène, ça.
2: Ah, ça, non, tout de même.
0: Fais voir.
2: Non. À quoi bon?
0: Pourquoi pas?
2: Non.
0: Mais si, mais laisse-moi voir. Oh. Tu as raison. Ça, vraiment, c'est trop fort. Ça, c'est dégueulasse.

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1: Soyez les bienvenus. Vous êtes à l'écoute de l'émission H1000. 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Soyez prêts pour le départ. 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

C'est une inverse de...

C'est à la fois électrique et sensuel. C'est un peu cela, l'hiver. Électrique et sensuel. Électrique parce qu'il vous mord au visage. Lorsque le froid s'empare de vos joues. Sensuel, quand on voit la virginité immaculée de ces forêts.

c'est vraiment donc ce type de son que j'aime particulièrement vous faire découvrir. La clameur des torrents s'étue, laissant la place à cette subtile fonte des feuillus, gouttelette par gouttelette, le cumul de neige s'évacue. Mais au sol, la forêt reste saupoudrée d'une petite couche de neige mélangée aux feuilles mortes, produisant ce mélange, que dire, ce mariage entre l'hiver, l'automne et enfin quelques oiseaux épars, notamment des mésanges, nous font rappeler que le printemps n'est peut-être pas si loin. Nous sommes en février et donc la forêt, même en hiver, semble joindre toutes ces énergies, la force de l'hiver, la genèse du printemps et la tranquillité de l'automne. 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

dès le lendemain, peut-être poussé par l'eau de fonte, je descends vers la vallée. Les premières prairies herbeuses et fleuries apparaissent, et à vos oreilles, les oiseaux.

beaucoup de richesses sonores. Tout d'abord parce que je me trouve en Ariège, mais aussi parce que le temps est magnifique. La douceur est là. Le printemps est en train de pousser l'hiver.

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Schmiele. Prémices de la renaissance de la nature. Je vous amène. Laissez-vous aller.

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Tout est là pour le bonheur.

Vos oreilles sont-elles pleines de voyages et de paysages? Je compte passer vous chercher à la prochaine émission.

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Mais bon, ça ira mieux quand j'aurai retrouvé une meuf. Mais bon, à mon avis, c'est pas tout de suite encore. Si, peut-être quand je vais avoir le boulot à McDo. S'il y a une meuf qui me plaît là-bas, voilà. Ah, j'en ai marre d'être tout seul, ça fait un an. Je commence à me faire chier. Galérer là. Tu rentres chez toi, t'as pas de meuf. Tu fais chier. C'est la galère. Ce que je veux, c'est avoir des enfants. C'est trop génial quand t'as un enfant, ça. C'est le plus beau cadeau qui peut t'arriver. Je réponds à Pierre Indine en tout cas.

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0: Polyglotte.
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0: au nom de tous les animateurs, techniciens, reporters, délégués, collaborateurs et supporters, je vous remercie de nous avoir tenu compagnie ces soirs ce soir. J'espère que le programme vous aura mis en dire satisfaction. Et que nous aurons le plaisir de vous retrouver en bonne forme.
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